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2: Bonsoir à tous. À la une de l'actualité, 75 départements sont encore placés en vigilance orange pour la canicule demain, principalement dans l'est de la France. Plusieurs départements du sud repassent en jaune ou en vert, notamment l'Hérault, l'Aude et les Pyrénées-Orientales. Une nouvelle amélioration est attendue dimanche avec des fortes chaleurs qui devraient se concentrer sur une petite partie du sud-est. Le Conseil constitutionnel valide l'essentiel de la loi d'urgence agricole. Il autorise sous condition la réintroduction temporaire de deux pesticides interdits, l'acétamipride et le flupyradifurone. Le texte facilite aussi la création de réserves d'eau pour l'agriculture. Par ailleurs, plusieurs dispositions ont été censurées. Le gouvernement envisage un prêt spécial pour les agriculteurs en difficulté face à la sécheresse. Il pourrait être garanti ou bonifié pour les aider à tenir jusqu'aux prochaines

0: production. Le montant du plan d'aide doit être précisé après une réunion des préfets prévue le 27 août. C'est un week-end compliqué sur les routes avec un samedi 15 août qui s'annonce comme la journée noire de ce chassé-croisé et ça dans les deux sens de circulation. Julie Pierret.
1: Oui, bison futé, voie rouge dans toute la France demain, aussi bien pour les départs que pour les retours. Et ce sera pire encore en Auvergne-Rhône-Alpes. La région est classée noire dans le sens des départs. Dans le sud-est, plusieurs autoroutes principalement seront chargées. Mieux vaut éviter demain la 7 entre Valence et Orange de 7h à 18h, puis entre Orange et Marseille jusqu'à 20h. Sur la 8, dans le sens des retours, les difficultés sont attendues entre l'Italie et la 7 de 10h à 19h. Attention aux bouchons, encore dimanche. La journée repasse au vert pour les départs au niveau national, mais les retours restent en orange et même rouge pour certains axes depuis la Méditerranée. Soyez prudents.
0: Merci Julie, ce sera encore chargé lundi. Retour à la normale dès mardi sur les routes. Prudence donc. Attention si vous avez acheté des sandwichs récemment chez Carrefour ou Monoprix. De référence sont rappelés partout en France à cause d'un risque de contamination à la listeria. Il s'agit d'un sandwich œuf bacon, Daily Monop et d'une focaccia Carrefour. Il ne faut plus les consommer et les rapporter en magasin. Dans l'actualité également, la France appelle Israël à arrêter et juger les colons impliqués dans l'occupation de plusieurs maisons palestiniennes à Qousra en Cisjordanie. Paris condamne aussi les violences contre les civils palestiniens et demande aux autorités israéliennes de protéger la population conformément au droit international. Un mot de sport en natation, Léon Marchand s'est qualifié sans difficulté pour les demi-finales du 200 mètres papillon au championnat d'Europe. Le quadruple champion olympique a remporté sa série en 1 minute 55. Son objectif était de dépenser le moins d'énergie possible. Prochain rendez-vous ce soir à 19h25 pour les demi-finales. Fin de ce flash, excellente fin de journée à tous.

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2: Bonjour à tous, une journée très chargée sur les routes en ce 15 août. Bison Futé classe la circulation en rouge dans tout le pays, dans les deux sens, et même noir en Auvergne-Rhône-Alpes dans le sens des départs. La vallée du Rhône, le pourtour méditerranéen, mais aussi les axes Toulouse-Narbonne, Paris-Nantes, Paris-Bordeaux et Paris-Montpellier sont particulièrement chargés. Dans la voiture aussi, il va faire très chaud aujourd'hui, 64 départements, toujours en vigilance orange canicule. Les fortes chaleurs se maintiennent aujourd'hui, malgré une baisse progressive des températures par l'ouest. On attend jusqu'à 30 à 36 degrés tout de même encore. Dans les Landes, l'incendie en cours depuis jeudi a parcouru 1300 hectares et provoqué l'évacuation de plus de 500 personnes. La situation évolue favorablement d'après le préfet. Un imposant hélicoptère bombardier d'eau prêté par l'Australie est désormais engagé. Il peut larguer 11 300 litres d'eau, presque deux fois plus qu'un Canadair. Les fortes chaleurs commencent à modifier les critères des Français lorsqu'ils cherchent un logement. L'exposition plein sud ou les appartements sous les toits ne font plus forcément rêver Julie Pierret.
3: Oui, les acheteurs et les locataires regardent désormais de près la présence de volets de climatisation, la possibilité de faire des courants d'air ou encore l'existence d'une terrasse ombragée. Les professionnels de l'immobilier constatent même que certains logements très lumineux avec de grandes baies vitrées deviennent plus difficiles à vendre lorsqu'ils sont jugés trop chauds en été. C'est simple, la moitié des logements en France seraient aujourd'hui des bouilloires thermiques. Le phénomène est particulièrement marqué dans le sud. En région PACA, par exemple, 18% des habitants interrogés pourrait envisager sérieusement de déménager si les canicules continuent.
2: Merci Julie. Patrick Bruel est de nouveau autorisé à quitter la France. Le juge d'instruction de Nanterre a levé l'interdiction de sortie du territoire qui lui était imposée dans le cadre de son contrôle judiciaire. Le chanteur de 67 ans est mis en examen notamment pour viol, tentative de viol et agression sexuelle. Le parquet a fait appel de la décision. Un nouveau pétrolier émirati a été attaqué hier soir dans le détroit d'Ormuz. Aucun blessé, plusieurs navires avaient déjà été visés ces derniers jours. Par ailleurs, Donald Trump affirme qu'il déclarera bientôt le détroit d'Ormuz comme territoire des États-Unis. Téhéran a immédiatement répliqué que le détroit restera iranien. Enfin, un mot de football, Saint-Etienne confirme son excellent début de saison en Ligue 2. Après son succès 3-0 lors de la première journée, les Verts ont battu Clermont 3-1 et prennent la tête du classement. À l'inverse, Nantes s'est encore incliné hier à 2-1.

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3: Bonjour à tous, une journée très chargée sur les routes en ce 15 août. Bison Futé classe la circulation en rouge dans tout le pays, dans les deux sens, et même noir en Auvergne-Rhône-Alpes dans le sens des départs. La vallée du Rhône, le pourtour méditerranéen, mais aussi les axes Toulouse-Narbonne, Paris-Nantes, Paris-Bordeaux et Paris-Montpellier sont particulièrement chargés. Dans la voiture aussi, il va faire très chaud aujourd'hui, 64 départements, toujours en vigilance orange canicule. Les fortes chaleurs se maintiennent aujourd'hui, malgré une baisse progressive des températures par l'ouest. On attend jusqu'à 30 à 36 degrés tout de même encore. Dans les Landes, l'incendie en cours depuis jeudi a parcouru 1300 hectares et provoqué l'évacuation de plus de 500 personnes. La situation évolue favorablement d'après le préfet. Un imposant hélicoptère bombardier d'eau prêté par l'Australie est désormais engagé. Il peut larguer 11 300 litres d'eau, presque deux fois plus qu'un Canadair. Les fortes chaleurs commencent à modifier les critères des Français lorsqu'ils cherchent un logement. L'exposition plein sud ou les appartements sous les toits ne font plus forcément rêver, Julie Pierret.
4: Oui, les acheteurs et les locataires regardent désormais de près la présence de volets de climatisation, la possibilité de faire des courants d'air ou encore l'existence d'une terrasse ombragée. Les professionnels de l'immobilier constatent même que certains logements très lumineux avec de grandes baies vitrées deviennent plus difficiles à vendre lorsqu'ils sont jugés trop chauds en été. C'est simple, la moitié des logements en France seraient aujourd'hui des bouilloires thermiques. Le phénomène est particulièrement marqué dans le sud. En région PACA, par exemple, 18% des habitants interrogés pourrait envisager sérieusement de déménager si les canicules continuent.
3: Merci Julie. Patrick Bruel est de nouveau autorisé à quitter la France. Le juge d'instruction de Nanterre a levé l'interdiction de sortie du territoire qui lui était imposée dans le cadre de son contrôle judiciaire. Le chanteur de 67 ans est mis en examen notamment pour viol, tentative de viol et agression sexuelle. Le parquet a fait appel de la décision. Un nouveau pétrolier émirati a été attaqué hier soir dans le détroit d'Ormuz. Aucun blessé, plusieurs navires avaient déjà été visés ces derniers jours. Par ailleurs, Donald Trump affirme qu'il déclarera bientôt le détroit d'Ormuz comme territoire des États-Unis. Téhéran a immédiatement répliqué que le détroit restera iranien. Enfin, un mot de football, Saint-Etienne confirme son excellent début de saison en Ligue 2. Après son succès 3-0 lors de la première journée, les Verts ont battu Clermont 3-1 et prennent la tête du classement. À l'inverse, Nantes s'est encore incliné hier à 2-1 à Laval sur un but encaissé dans le temps additionnel. Les Canaries ont perdu leurs deux premiers matchs. Fin de ce flash. Bonne

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2: Bonjour à tous. Le feu s'est réactivé à l'aube dans les Landes après une accalmie pourtant en début de nuit. Près de 1600 hectares ont désormais été parcourus par les flammes avec de nouvelles évacuations aussi. 650 personnes en tout. Les pompiers concentrent leurs efforts sur un secteur difficile d'accès, des renforts aériens dont un super hélico prêté par l'Australie et des Canadairs ont été réactivés. 64 départements restant en vigilance orange canicule. Les températures commencent

0: C'est peut-être la fin des appels commerciaux à répétition. Depuis cette semaine, une entreprise ne peut plus vous démarcher par téléphone sans avoir obtenu votre accord. On passe donc d'un système où il fallait s'opposer au démarchage à un principe de consentement, Julie Pierret.
1: Oui, concrètement, l'entreprise doit vous demander clairement si vous acceptez d'être appelé à des fins commerciales et préciser pour quel produit ou service. Cet accord est valable au maximum un an sans renouvellement automatique et vous pouvez le retirer à tout moment, même avec votre consentement. Les appels restent encadrés uniquement du lundi au vendredi, hors jour férié, entre 10h et 13h, puis entre 14h et 20h. Il existe quand même quelques exceptions, notamment lorsqu'un contrat est déjà en cours avec l'entreprise ou pour les abonnements à la presse écrite, par exemple. Côté sanctions, attention, en cas d'appel illégal, jusqu'à 75 000 euros d'amende pour une personne physique et 375 000 euros pour une entreprise.
0: Merci beaucoup Julie Pierret. Et puis un mot de Ligue 2, Saint-Etienne poursuit son sans-faute après sa victoire 3-0. Lors de la première journée, les Verts ont dominé Clermont 3 buts à 1 hier et prennent la tête du classement. Nantes, en revanche, s'est encore incliné 2 à 1 à Laval avec un but encaissé dans le temps additionnel. Les Canaries ont perdu leurs deux premiers matchs. C'est la fin de ce flash. Excellente journée.

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2: Bonjour à tous, près de 400 km de bouchons avant 11h ce matin sur les routes du pays en ce week-end de chasse et croisée pour ce 15 août. Eh bien, c'est très difficile dans la vallée du Rhône, sur le pourtour méditerranéen, plusieurs grands axes également, notamment Toulouse, Narbonne, Paris-Nantes, Paris-Bordeaux ou encore Paris-Montpellier. La canicule reste également bien présente. 64 départements sont toujours placés en vigilance orange. Les températures commencent à reculer dans l'ouest, mais elles resteront élevées aujourd'hui encore, avec des maximales généralement comprises entre 30 et 36 degrés. Et dans les Landes, l'incendie s'est réactivé à l'aube. Après une nuit plus calme, près de 1600 hectares ont désormais été parcourus par les flammes. 650 personnes ont été évacuées. Le feu progresse dans un secteur difficile d'accès. Des moyens aériens, dont des Canadair et un hélicoptère australien, ont été demandés en renfort. Un important incendie ravage l'est de la Belgique. Près de 850 hectares ont déjà brûlé depuis vendredi. Le feu s'est rapidement propagé pendant la nuit. Des renforts venus de toute la Belgique et d'Allemagne sont mobilisés. Patrick Bruel, désormais autorisé à quitter de nouveau le territoire français. Le juge d'instruction de Nanterre a levé cette mesure de son contrôle judiciaire. Le chanteur de 67 ans reste mis en examen, notamment pour viol, tentative de viol et agression sexuelle. Le parquet a fait appel de cette décision. Au Liban, 7 personnes ont été tuées, 3 autres blessées dans une frappe israélienne ce matin dans le sud du pays. Une habitation a été détruite. Il s'agit du bilan le plus meurtrier depuis la trêve conclue en juin entre Israël et le Liban. La rentrée des classes, c'est dans quelques semaines. Pourtant, les ventes de fournitures scolaires ont reculé de 5% en juillet par rapport à l'année dernière, Julie Pierret.
3: Oui, une baisse qui concerne la papeterie et les articles d'écriture, même si les volumes restent supérieurs à ceux de 2024. Le recul est encore plus marqué dans les grandes surfaces, principal lieu d'achat des familles. Leur chiffre d'affaires a chuté de 8% en juillet à 116 millions d'euros. Pourtant, les prix moyens ont légèrement diminué de près de 1%, tout circuit confondu. Mais pas question d'en tirer des conclusions pour l'ensemble de la rentrée. Les professionnels rappellent qu'une grande partie des achats se fait au dernier moment. L'allocation de rentrée scolaire comprise cette année entre 426 et 466 euros par enfant selon l'âge sera d'ailleurs versée dès mardi prochain en métropole.
2: Merci Julien, un versement qui pourrait accélérer les achats dans les prochains jours. Et puis en Ligue 2, Saint-Etienne confirme son excellent début de saison. Les Verts ont battu Clermont 3-1 et prennent la tête du classement. Nantes s'est encore incliné 2-1 à Laval. Voilà pour l'actu, bonne journée à tous.
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2: Bonjour à tous. Plus de 700 km de bouchons cumulés enregistrés à la mi-journée dans le pays en ce week-end de chasse et croisée pour ce 15 août. Eh bien, c'est très difficile dans la vallée du Rhône, sur le pourtour méditerranéen, plusieurs grands axes également, notamment Toulouse, Narbonne, Paris-Nantes, Paris-Bordeaux ou encore Paris-Montpellier. La canicule reste également bien présente. 64 départements sont toujours placés en vigilance orange. Les températures commencent à reculer dans l'ouest, mais elles resteront élevées aujourd'hui encore, avec des maximales généralement comprises entre 30 et 36 degrés. Et dans les Landes, l'incendie s'est réactivé à l'aube. Après une nuit plus calme, près de 1600 hectares ont désormais été parcourus par les flammes. 650 personnes ont été évacuées. Le feu progresse dans un secteur difficile d'accès. Des moyens aériens, dont des Canadair et un hélicoptère australien, ont été demandés en renfort. Un important incendie ravage l'est de la Belgique. Près de 850 hectares ont déjà brûlé depuis vendredi. Le feu s'est rapidement propagé pendant la nuit. Des renforts venus de toute la Belgique et d'Allemagne sont mobilisés. Patrick Bruel, désormais autorisé à quitter de nouveau le territoire français. Le juge d'instruction de Nanterre a levé cette mesure de son contrôle judiciaire. Le chanteur de 67 ans reste mis en examen, notamment pour viol, tentative de viol et agression sexuelle. Le parquet a fait appel de cette décision. Au Liban, 7 personnes ont été tuées, 3 autres blessées dans une frappe israélienne ce matin dans le sud du pays. Une habitation a été détruite. Il s'agit du bilan le plus meurtrier.

0: enfants selon l'âge sera d'ailleurs versé dès mardi prochain en métropole.
1: Merci Julien, un versement qui pourrait accélérer les achats dans les prochains jours. Et puis en Ligue 2, Saint-Etienne confirme son excellent début de saison. Les Verts ont battu Clermont 3-1 et prennent la tête du classement. Nantes s'est encore incliné 2-1 à Laval. Voilà pour l'actu, bonne journée à tous.

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1: Bonjour à tous et bienvenue dans votre agenda de l'été. Et pour commencer, je vous emmène au dancing La Belle Époque à Puy-Guillaume. Le mercredi 12 août, c'est Jo Béatrice qui aura le plaisir de vous divertir. Le dimanche 16 août, vous avez rendez-vous avec Alain Robert. L'été dansant de La Belle Époque débute à 15h et pour plus de renseignements, vous pouvez contacter le 06 10 97 97 27. Et on continue avec les arcades de Barjavel à Courpières. Les arcades sont actuellement en vacances. Vous pourrez retrouver toute l'équipe le jeudi 3 septembre à l'occasion d'un repas dansant animé par Damien Poyard. Nous vous en dirons plus dans les prochaines semaines. Et on va terminer avec le retour des soirées Karaoke Quiz. Et on commence le vendredi 14 août avec un quiz blind test et karaoké au Coco Mango à Moulins. Pour plus de renseignements, vous pouvez contacter le 07 66 66 50 80. Le samedi 15 août, c'est un karaoké dansant qui vous est proposé au camping de Saint-Nizier sur Arroux. Et on termine avec le mercredi 19 août, avec le concours du meilleur pâté aux pommes de terre, dans lequel vous sera proposé un quiz gastronomique et un karaoké dansant. L'événement se déroulera au château de la Motte, à Louchy-Montfand. Inscription et renseignements au 04 15 90 15 90. Et bien voilà, votre agenda se termine. Je vous souhaite à tous et à toutes une très belle fin de journée. À notre écoute.

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2: Bonsoir à tous. Une aide exceptionnelle entre en vigueur aujourd'hui pour les petites et moyennes entreprises touchées par les incendies dans le Var, les Landes et la Gironde. Elle concerne les boîtes de moins de 250 salariés situées dans les zones évacuées ou confinées. L'État et l'UNEDIC prendront en charge l'intégralité du coût de l'activité partielle pour la période entre le 20 juillet et le 30 août. Trois artificiers ont été blessés ce matin à Gruissant dans l'Aude lors des préparatifs du feu d'artifice du 15 août. Deux explosions successives se sont produites, d'abord dans le camion qui contenait les artifices, puis à l'extérieur. Une femme de 41 ans a été gravement blessée à l'avant-bras. Le feu d'artifice prévu ce soir sur le port a été annulé. À Villeurbanne, près de Lyon, un ado de 17 ans a été gravement blessé et par balle la nuit dernière. Son pronostic vital est engagé. Les deux suspects qui circulaient à trottinette ont pris la fuite. Une enquête pour tentative de meurtre en bande organisée a été ouverte. Une enquête ouverte également après le piratage de la plateforme des impôts. Près de 678 000 comptes ont été touchés. Les investigations sont confiées à l'Office anti-cybercriminalité. Les usagers concernés doivent commencer à être prévenus par l'administration fiscale dès lundi. Trois pétroliers de la compagnie publique émiratie ADNOC ont été attaqués en 24 heures alors qu'ils tentaient de franchir le détroit d'Ormuz. Deux navires ont été visés jeudi soir, un troisième hier soir. Aucune victime ni aucun dégât n'a été signalé. Les Émirats arabes unis attribuent ces attaques à l'Iran qui maintient le détroit verrouillé depuis le début de la guerre au Moyen-Orient. La terre a tremblé dans le sud de l'Espagne. Un séisme de magnitude 5 a été enregistré la nuit dernière près de Grenade, avec un épicentre situé à une dizaine de kilomètres de la ville. Aucun blessé ni dégâts structurels majeurs, mais plusieurs bâtiments ont été endommagés. Les pompiers ont reçu environ 300 appels et mené 85 interventions. Une nouvelle médaille française au championnat d'Europe d'athlétisme. Aurélien Quignon décroche le bronze sur le marathon Marche à Birmingham en 2h59. À 33 ans, il obtient sa première médaille internationale. Il offre à la France une 7e médaille dans ses championnats. Et puis en Belgique, un étudiant de 18 ans employé sur un chantier pour l'été a découvert des pièces, des pépites et des lingots d'or cachés dans un mur. Une valeur estimée à 9 millions d'euros. Le trésor a été remis aux autorités qui cherchent désormais à déterminer son origine et son propriétaire. C'est la fin de ce flash. Bonne soirée.

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1: Bonjour à tous et bienvenue dans votre agenda de l'été. Et pour commencer, je vous emmène au Dancing La Belle Époque à Puy-Guillaume. Le mercredi 12 août, c'est Jo Béatrice qui aura le plaisir de vous divertir. Le dimanche 16 août, vous avez rendez-vous avec Alain Robert. L'été dansant de la Belle Époque débute à 15h et pour plus de renseignements, vous pouvez contacter le 06 10 97 97 27. Et on continue avec les arcades de Barjavel à Courpières. Les arcades sont actuellement en vacances. Vous pourrez retrouver toute l'équipe le jeudi 3 septembre à l'occasion d'un repas dansant animé par Damien Poyard. Nous vous en dirons plus dans les prochaines semaines. Et on va terminer avec le retour des soirées Karaoke Quiz. Et on commence le vendredi 14 août avec un quiz blind test et karaoké au Coco Mango à Moulins. Pour plus de renseignements, vous pouvez contacter le 07 66 66 50 80. Le samedi 15 août, c'est un karaoké dansant qui vous est proposé au camping de Saint-Nizier sur Arroux. Et on termine avec le mercredi 19 août, avec le concours du meilleur pâté aux pommes de terre, dans lequel vous sera proposé un quiz gastronomique et un karaoké dansant. L'événement se déroulera au château de la Motte, à Louchy-Montfand. Inscription et renseignements au 04 15 90 15 90. Et bien voilà, votre agenda se termine. Je vous souhaite à tous et à toutes une très belle fin de journée. À notre écoute.

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2: Bonsoir à tous. Une aide exceptionnelle entre en vigueur aujourd'hui pour les petites et moyennes entreprises touchées par les incendies dans le Var, les Landes et la Gironde. Elle concerne les boîtes de moins de 250 salariés situées dans les zones évacuées ou confinées. L'État et l'UNEDIC prendront en charge l'intégralité du coût de l'activité partielle pour la période entre le 20 juillet et le 30 août. Trois artificiers ont été blessés ce matin à Gruissant dans l'Aude lors des préparatifs du feu d'artifice du 15 août. Deux explosions successives se sont produites, d'abord dans le camion qui contenait les artifices, puis à l'extérieur. Une femme de 41 ans a été gravement blessée à l'avant-bras. Le feu d'artifice prévu ce soir sur le port a été annulé. À Villeurbanne, près de Lyon, un ado de 17 ans a été gravement blessé et par balle la nuit dernière. Son pronostic vital est engagé. Les deux suspects qui circulaient à trottinette ont pris la fuite. Une enquête pour tentative de meurtre en bande organisée a été ouverte. Une enquête ouverte également après le piratage de la plateforme des impôts. Près de 678 000 comptes ont été touchés. Les investigations sont confiées à l'Office anti-cybercriminalité. Les usagers concernés doivent commencer à être prévenus par l'administration fiscale dès lundi. Trois pétroliers de la compagnie publique émiratie ADNOC ont été attaqués en 24 heures alors qu'ils tentaient de franchir le détroit d'Ormuz. Deux navires ont été visés jeudi soir, un troisième hier soir. Aucune victime ni aucun dégât n'a été signalé. Les Émirats arabes unis attribuent ces attaques à l'Iran qui maintient le détroit verrouillé depuis le début de la guerre au Moyen-Orient. La terre a tremblé dans le sud de l'Espagne. Un séisme de magnitude 5 a été enregistré la nuit dernière près de Grenade, avec un épicentre situé à une dizaine de kilomètres de la ville. Aucun blessé ni dégâts structurels majeurs, mais plusieurs bâtiments ont été endommagés. Les pompiers ont reçu environ 300 appels et mené 85 interventions. Une nouvelle médaille française au championnat d'Europe d'athlétisme. Aurélien Quignon décroche le bronze sur le marathon marche à Birmingham en 2h59. À 33 ans, il obtient sa première médaille internationale. Il offre à la France une 7e médaille dans ses championnats. Et puis en Belgique, un étudiant de 18 ans employé sur un chantier pour l'été a découvert des pièces, des pépites et des lingots d'or cachés dans un mur. Une valeur estimée à 9 millions d'euros. Le trésor a été remis aux autorités qui cherchent désormais à déterminer son origine et son propriétaire. C'est la fin de ce flash. Bonne soirée à tous.

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1: Bonjour à tous et bienvenue dans votre agenda de l'été. Et pour commencer, je vous emmène au Dancing La Belle Époque à Puy-Guillaume. Le mercredi 12 août, c'est Jo Béatrice qui aura le plaisir de vous divertir. Le dimanche 16 août, vous avez rendez-vous avec Alain Robert. L'été dansant de la Belle Époque débute à 15h et pour plus de renseignements, vous pouvez contacter le 06 10 97 97 27. Et on continue avec les arcades de Barjavel à Courpières. Les arcades sont actuellement en vacances. Vous pourrez retrouver toute l'équipe le jeudi 3 septembre à l'occasion d'un repas dansant animé par Damien Poyard. Nous vous en dirons plus dans les prochaines semaines. Et on va terminer avec le retour des soirées karaoke quiz. Et on commence le vendredi 14 août avec un quiz blind test et karaoké au Coco Mango à Moulins. Pour plus de renseignements, vous pouvez contacter le 07 66 66 50 80. Le samedi 15 août, c'est un karaoké dansant qui vous est proposé au camping de Saint-Nizier sur Arroux. Et on termine avec le mercredi 19 août, avec le concours du meilleur pâté aux pommes de terre, dans lequel vous sera proposé un quiz gastronomique et un karaoké dansant. L'événement se déroulera au château de la Motte, à Louchy-Montfand. Inscription et renseignements au 04 15 90 15 90. Et bien voilà, votre agenda se termine. Je vous souhaite à tous et à toutes une très belle fin de journée. À notre écoute.
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2: Bonsoir à tous. Une aide exceptionnelle entre en vigueur aujourd'hui pour les petites et moyennes entreprises touchées par les incendies dans le Var, les Landes et la Gironde. Elle concerne les boîtes de moins de 250 salariés situées dans les zones évacuées ou confinées. L'État et l'UNEDIC prendront en charge l'intégralité du coût de l'activité partielle pour la période entre le 20 juillet et le 30 août. Trois artificiers ont été blessés ce matin à Gruissant dans l'Aude lors des préparatifs du feu d'artifice du 15 août. Deux explosions successives se sont produites, d'abord dans le camion qui contenait les artifices, puis à l'extérieur. Une femme de 41 ans a été gravement blessée à l'avant-bras. Le feu d'artifice prévu ce soir sur le port a été annulé. À Villeurbanne, près de Lyon, un ado de 17 ans a été gravement blessé et par balle la nuit dernière. Son pronostic vital est engagé. Les deux suspects qui circulaient à trottinette ont pris la fuite. Une enquête pour tentative de meurtre en bande organisée a été ouverte. Une enquête ouverte également après le piratage de la plateforme des impôts. Près de 678 000 comptes ont été touchés. Les investigations sont confiées à l'Office anti-cybercriminalité. Les usagers concernés doivent commencer à être prévenus par l'administration fiscale dès lundi. Trois pétroliers de la compagnie publique émirati ADNOC ont été attaqués en 24 heures alors qu'ils tentaient de franchir le détroit d'Ormuz. Deux navires ont été visés jeudi soir, un troisième hier soir. Aucune victime ni aucun dégât n'a été signalé. Les Émirats arabes unis attribuent ces attaques à l'Iran qui maintient le détroit verrouillé depuis le début de la guerre au Moyen-Orient. La terre a tremblé dans le sud de l'Espagne. Un séisme de magnitude 5 a été enregistré la nuit dernière près de Grenade, avec un épicentre situé à une dizaine de kilomètres de la ville. Aucun blessé ni dégât structurel majeur, mais plusieurs bâtiments ont été endommagés. Les pompiers ont reçu environ 300 appels et mené 85 interventions. Une nouvelle médaille française au championnat d'Europe d'athlétisme. Aurélien Quignon décroche le bronze sur le marathon marche à Birmingham en 2h59. À 33 ans, il obtient sa première médaille internationale. Il offre à la France une 7e médaille dans ses championnats. Et puis en Belgique, un étudiant de 18 ans employé sur un chantier pour l'été a découvert des pièces, des pépites et des lingots d'or cachés dans un mur. Une valeur estimée à 9 millions d'euros. Le trésor a été remis aux autorités qui cherchent désormais à déterminer son origine et son propriétaire. C'est la fin de ce flash. Bonne soirée à tous.
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1: Bonjour à tous et bienvenue dans votre agenda de l'été. Et pour commencer, je vous emmène au Dancing La Belle Époque à Puy-Guillaume. Le mercredi 12 août, c'est Jo Béatrice qui aura le plaisir de vous divertir. Le dimanche 16 août, vous avez rendez-vous avec Alain Robert. L'été dansant de la Belle Époque débute à 15h et pour plus de renseignements, vous pouvez contacter le 06 10 97 97 27. Et on continue avec les arcades de Barjavel à Courpières. Les arcades sont actuellement en vacances. Vous pourrez retrouver toute l'équipe le jeudi 3 septembre à l'occasion d'un repas dansant animé par Damien Poyard. Nous vous en dirons plus dans les prochaines semaines. Et on va terminer avec le retour des soirées Karao Quiz. Et on commence le vendredi 14 août avec un quiz blind test et karaoké au Coco Mango à Moulins. Pour plus de renseignements, vous pouvez contacter le 07 66 66 50 80. Le samedi 15 août, c'est un karaoké dansant qui vous est proposé au camping de Saint-Nizier sur Arroux. Et on termine avec le mercredi 19 août, avec le concours du meilleur pâté aux pommes de terre, dans lequel vous sera proposé un quiz gastronomique et un karaoké dansant. L'événement se déroulera au château de la Motte, à Louchy-Montfand. Inscription et renseignements au 04 15 90 15 90. Et bien voilà, votre agenda se termine. Je vous souhaite à tous et à toutes une très belle fin de journée. À notre écoute.

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